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3: Allô tout le monde, bon mercredi 29 juillet, Stéphane Duchamp avec vous jusqu'à 8h30 ce matin. Merci d'être au 940 Montréal et sur CNV, la radio numérique, présentement 20 degrés à l'extérieur. On prévoit pour la journée, attention, qu'est-ce qui se passe aujourd'hui? 22 maximum avec quelques averses de pluie, évidemment, et présentement sur nos routes. Ça va bien pour l'ensemble, 15 direction sud, ça roule très bien. La 13 vers Montréal, un petit ralentissement, secteur Fambreville, mais pour le reste, pour vrai, ça va bien. Voie de service de la 440 pour emprunter la 15, c'est libre. 25 Terrebonne, vitesse permise. La métropolitaine, la vitesse va réduire à la hauteur de boulevard Pie-Neuf et le tunnel. On est déjà à Place Versailles. Mes invités, je vais dire mon invité aujourd'hui parce que le mercredi, c'est un peu plus tranquille. C'est comme ça. C'est l'été, on est en mode estival. On aura évidemment notre chronique à 6h45 avec Sylvie Pépin, chronique psychologie. Alors voici notre menu matinal en ce beau lundi, mercredi 29 juillet.

Isofar 1963, on va aller faire un tour du côté de la météo pour aujourd'hui. Qu'est-ce qu'on annonce? C'est des averses, risque d'orage cet après-midi, hauteur prévue de 15 mm par endroit, avec un max de 22, l'humidex 29. Avec la pluie, ça va faire juste du bien. Pour ce soir et cette nuit, des averses, encore une fois, des risques d'orage tôt en soirée, avec un minimum de 18 degrés. Pour demain, jeudi, généralement nuageux, 60% de possibilité d'averses. Encore une fois, risque d'orage en après-midi. Coudonc, des orages, hein? C'est le fun pour la deuxième semaine des vacances de la construction. Avec demain pour un minimum de 22, l'humidex à 28 et vendredi, c'est du soleil avec un maximum de 28 degrés. Température normale de saison, 26 le jour, 16 la nuit. Le soleil se couchera ce soir aux alentours de 20h26. Et présentement, le mercure est à 20 degrés. Tiens donc, Have You Ever Seen the Rain 1970 CCR?

CCR, 6h37 minutes. On va aller faire un tour du côté de la circule. Comment ça se passe sur nos routes? Ça va bien quand même. Ça va assez bien. Bon, on débute ça avec l'autoroute 15. L'autoroute 15, c'est libre un petit peu de ralentissement avant de rentrer sur la métropolitaine, mais vraiment rien de majeur. 5 minutes, pas plus pour la 15, direction sud. Un mercredi, ça paraît que c'est l'été. Pour la 13, direction Montréal, c'est libre. Il y a des travaux, par contre, à la hauteur de Fabreville pour la 13. Rien de majeur, là. C'est une voie, je pense, qui est coupée ce matin. Pour la 19, cette fois-ci, 19, c'est libre également. Le pont Papineau un peu plus dense et l'autoroute 440 dans les deux directions, ça va bien. Du côté de la métropole métropolitaine, je vous dirais là, c'est bon. Petit ralentissement dans le secteur de boulevard, un peu avant le boulevard Pie-9, mais encore là, ça va bien de ce côté-là aussi. Boulevard Pie-9, c'est libre. Des caries, c'est la dizaine de minutes. L'autoroute Ville-Marie, un peu plus nombreux ce matin pour la 20. La Chine, la salle, c'est libre. Et la 640, je regarde là, dans les deux directions, ça va bien également. C'est libre, c'est vert. Et pour 25 Terrebonne, à la hauteur de chemin Gascon jusqu'à la pesée routière, rien à signaler là non plus. Il est traversé le pont de l'Île-aux-Tourtes, évidemment, pour entrer sur le pont direction Montréal pour les gens de Vaudreuil. Je vous dirais, c'est un 5 minutes, pas plus. Et pour le tunnel et traverser la rive sud, le tunnel, évidemment, à l'entrée du tunnel, c'est plus compliqué. Victoria, oh, il y a des travaux sur Victoria ce matin. Pont-Mercier, c'est plus dense. Champlain, les gens de Brossard pour entrer à Montréal, c'est 5 minutes, pas plus. Et Jacques-Cartier, c'est votre meilleur choix sûrement. Et le prix moyen à la pompe sur la métropole aux alentours de 1,94 $ pour le litre d'ordinaire. On écoute Laurence Jalbert, Rage 1990. Au retour, on parle avec Sylvie Pépin pour la chronique psychologie.

0: Bam! Laurent Jalbert, âge 1990, 6h43 minutes, et on s'en va immédiatement pour la chronique psychologie. Je sais que vous l'aimez, avec Sylvie Pépin. Allô Sylvie, bon mercredi.
1: Bonjour.
0: Ah, Sylvie Pépin. Hey, écoute, je faisais la météo tantôt, puis je me disais, coudonc, toute la semaine, il annonce des orages, il annonce de la pluie, hein, pour la deuxième semaine des vacances de la construction. C'est extraordinaire.
1: Ben oui.
0: Mais quand
1: là, il y a des affaires que tu peux faire dans ce temps-là. Dormir.
0: Oui, oui, c'est ça, des vacances,
1: ça,
0: exactement.
1: C'est une chose. Deuxième chose, tu peux aller voir des films, tu peux lire des livres.
0: Oui.
1: Tu peux faire le ménage, tu peux t'organiser pour l'automne. Des fois, ça te donne un break quand c'est pas beau.
0: Oui, parce que c'est vrai qu'on se donne, de la pression pareil, hein, quand on est en vacances, de déjà bourrer notre agenda pour les deux prochaines semaines, souvent les deux semaines de vacances. Puis là, on revient de vacances, mais on fait comme, je suis plus fatigué que quand je suis parti en vacances.
1: Ah oui. C'est toujours comme ça.
0: Ouais.
1: Mais l'affaire, c'est que nous autres, là, c'est qu'on a, pas beaucoup d'été.
0: Non, ben non, surtout cette
1: année. Fait que là, on rush, tu comprends?
0: Oui.
1: Là, tu dis, ben là, je vais faire ça, on va aller avec les enfants là, puis là, après, on va faire ça. Mais puis là, t'arrives là, puis là, on va se croiser les doigts pour qu'il fasse beau.
0: Oui.
1: Ben là, oh mon Dieu, il annonce de la pluie toute la semaine, qu'est-ce qu'on fait? En tout cas. Mais parce que si t'as avec deux semaines ou trois semaines par année, là,
0: ça va vite.
1: C'est ridicule quand tu y penses.
0: Ben
1: deux,
0: oui.
1: Trois semaines pour des vacances.
0: Oui.
1: C'est ridicule. En Europe, ils ont deux mois de vacances.
0: Deux mois?
1: Oui.
0: Bon, ben, je pars en Europe immédiatement. Ben, Sylvie! Hey, on est ailleurs.
1: On va tout déménager en France.
0: Ah oui. Mais surtout, c'est pas facile d'aller dans le secteur de l'Europe avec
1: la fumée.
0: Oh mon Dieu,
1: c'est effrayant.
0: Ben oui, effectivement. Sylvie Pépin, chronique psychologie du lundi au jeudi à 6h45 et en rediffusion à 13h30. On va parler d'un sujet qu'on a déjà parlé dans le passé, mais évidemment, c'est d'actualité. On dit en anglais le gaslighting, mais en français le détournement cognitif.
1: Oui, c'est grave.
0: Ouais.
1: C'est très grave. On a un exemple extraordinaire, Trump.
0: Et voilà, la chronique est finie.
1: On prend bonne journée.
0: Oh my God, ouais, c'est ça.
1: Il fait du gaslighting, lui, c'est incroyable. C'est un manipulateur né pour gagner du pouvoir. Hein?
0: Ouais.
1: Y a plein de monde qui sont comme ça.
0: Oui.
1: Plein de monde que vous connaissez qui sont comme ça, qui vont manipuler, ils vont mentir, puis ils vont faire penser que c'est toi qui as dit ça.
0: Ah oui, ben oui, non, c'est sûr. Voilà.
1: C'est de ta faute parce que c'est toi qui t'as dit l'autre fois. Non, j'ai jamais dit ça.
0: Mais non.
1: Ben oui. Puis tu sais, là, c'est comme c'est impossible à gérer.
0: Non. Ouais.
1: Ben, surtout quand ça vient de ben comme Trump, là, ben, on peut rien y faire, là, c'est ça. Fait que tout le monde, la planète au complet, t'imagines tout ça, j'en parle.
0: Oui, oui.
1: La planète au complet en souffre. Il a créé des guerres. Il a fait tomber le marché économique.
0: C'est ça.
1: Il a tout fait juste pour ses gains à lui.
0: Oui, puis moi, j'ai comme l'impression que Trump, dans la journée, il doit penser déjà à dire « Hey, demain, je vais faire ça. Ça va être drôle. Tu sais, je vais avoir du fun. » Puis on dirait qu'il veut créer des stress. Comme là, depuis 2-3 jours, là il est pas content contre le Canada. Fait que là ben, il nous boude. Puis là, c'est terminé.
1: Il donne des tarifs de 50%.
0: Ben oui.
1: Il manipule tout le monde. Parce que c'est un manipulateur né. Donc, du gaslighting, c'est ça. C'est comme s'il prend que tout le monde, c'est tout... Il joue avec nous autres comme des marionnettes.
0: Ouais, ben voilà.
1: Et puis t'es là, puis c'est ça, puis là toi tu subis.
0: Ben oui.
1: Parce qu'il veut le pouvoir, mais il a le pouvoir. C'est ça qui est le pire là-dedans. T'imagines comment c'est effrayant. Fait que tu sais, on est souvent victime de manipulateurs. Hein?
0: Ouais.
1: Nous-mêmes.
0: Oui. oui.
1: Souvent.
0: Ah oui.
1: Puis on ne sait pas. Puis à un moment donné, tu te réveilles, tu dis ben qu'est-ce qui se passe? Ben voyons donc, c'est quoi cette affaire-là?
0: Ouais.
1: Des fois tu te réveilles, des fois tu te réveilles pas. Ça t'en rend malade, tu te demandes pourquoi t'es mal dans ton... On va dire que c'est un couple ou t'es au travail, tu sais. T'as tu sais, quelqu'un qui fait du gaslighting, un boss qui fait ça, là. Il y en a beaucoup de ça aussi, là.
0: Ah ben oui.
1: Écoute, c'est important, là, ils veulent le pouvoir.
0: C'est ça, voilà.
1: La politique, c'est ça.
0: Oui, mais... la politique, c'est sûr. Mais tu sais, comme tu parles des gens qui veulent le pouvoir tout le temps, tu sais, des collègues dans un couple ou n'importe où, comme on en parle, tu fais comme, ben voyons, ta minute, là, ça fera, là.
1: ben, parce qu'on est tous susceptibles de faire un peu de gaslighting. Parce qu'on, tu sais, malgré nous, tu sais, on va dire, tu fais quelque chose, puis tu dis quelque chose à quelqu'un, puis à un moment donné, tu changes d'idée, tu sais, puis tu penses que, là, en tout cas, c'est toute une affaire.
0: Mm-hmm.
1: Donc, c'est une technique courante chez les manipulateurs
0: ouais.
1: de vraiment te faire croire des choses que tu n'as pas dit. de te dire un jour, ah, t'es fantastique, mon Dieu, ça va bien.
0: Ouais.
1: Ah, mon Dieu, que t'es belle, t'es beau. Le lendemain, t'es comme, ah, t'as-tu vu ça? Comment tu fais dur?
0: Ah
1: T'es un
0: ben oui,
1: loser, là, tu
0: non
1: sais.
0: c'est sûr, c'est sûr. Puis tu sais c'est triste pour les gens à l'entour, mais c'est encore plus triste pour la personne même.
1: Ben écoute, c'est parce que la personne est en train de, ben les deux, parce
0: C'est ça.
1: que un vrai gaslighter là, une personne qui fait du détournement cognitif là, c'est le même, ça changera jamais.
0: Ouais.
1: Elles sont comme ça, ils sont faites comme
0: Ben
1: ça.
0: oui.
1: Il y a rien à faire, ils aiment le pouvoir, ils aiment ça, tu sais là vraiment contrôler tout le monde. Mais la victime s'en rend même pas compte. Et puis c'est un lavage de cerveau direct là.
0: Oui, ouais.
1: C'est fou, là. À tel point, tu sais qu'il y a eu un film qu'ils ont fait dans les années 40 d'un homme qui manipule tellement sa femme
0: OK.
1: qu'elle pense qu'elle est en train de perdre l'esprit, tu sais.
0: Ah,
1: Quand
0: ouais.
1: tu es avec quelqu'un, tu dis, coudonc, je suis en train de perdre la tête, moi.
0: Ouais.
1: Voyons donc. Il y a peut-être raison. Elle a peut-être raison.
0: Ah,
1: Voyons
0: ouais.
1: donc. C'est quoi ça?
0: C'est
1: Tu sais, la
0: triste.
1: manipulation mentale, là, ça déforme l'information, hein?
0: Ouais.
1: Fait que tu dis écoute, c'est-tu une perception de réel? Qu'est-ce que moi j'ai dit? Est-ce que c'est. Donc, tu es en doute totalement. Tu peux être de même dans une relation. Ça, tu le sais. Puis là, à un moment donné, c'est pour ça que j'en parle aussi. C'est de reconnaître ça. De dire, écoute, est-ce que c'est du gaslighting, ça? Et ils me disent ça une journée, le lendemain, ben, je suis complètement différent, c'est
0: Ouais.
1: complètement ridicule. Je suis complètement mis à terre. Ils disent, bon, ben là, moi, j'aime pas tes amis, je veux pas tes voix, tu sais.
0: Ah ouais, non, mais ça, ouais, c'est du contrôle et tout là-dedans,
1: Ça,
0: là,
1: ben, c'est
0: ouais.
1: du contrôle, mais
0: Hey
1: c'est plus
0: boy.
1: que ça. Puis après, le lendemain, ben, parce que c'est des menteurs. Fait que, tout de suite, en partant, c'est des menteurs. Ils disent des mensonges qui n'ont pas d'allure. Tu sais, c'est incroyable, là, parce que tu peux pas les prendre au sérieux. Puis en même temps, ils disent ça en pleine face, le plus sérieux possible.
0: Ouais,
1: Puis toi,
0: ben
1: t'es là,
0: oui.
1: puis tu dis, ben, c'est pas vrai.
0: Ouais, ben.
1: Mais là, il fait croire que c'est vrai. Fait que toi, t'es rendu avec dans leur game, là, t'es rentré dans leur cerceau
0: Oh
1: de
0: my
1: vie, là.
0: God.
1: T'embarques dans le gaslighting, là, c'est toi la victime.
0: C'est ça. Puis comment qu'on fait pour sortir de ça, quelqu'un qui est, tu sais, parce que souvent quand on est là-dedans, c'est que souvent la personne est comme

0: fait que ça s'installe entre, tu sais, ça se fait graduellement au fil des temps. Tu sais, un mensonge ici, un mensonge par là, des gros mensonges, des petits mensonges, un commentaire de temps en temps pour t'écraser plus, tu sais.
1: Ben oui.
0: Les manipulations, ben, ça crée vraiment des faiblesses en nous. Tu manques de confiance en toi.
1: Ouais.
0: Hein? Tu peux plus avoir confiance parce que tu penses vraiment qu'est-ce que cette personne-là t'a tellement manipulé que tu penses que c'est ça. Mais même les personnes les plus intelligentes, ils peuvent se faire manipuler comme ça.
1: Ah ben c'est sûr, c'est pour n'importe qui là, c'est qu'on.
0: Hey, se faire piéger là-dedans là, c'est comme, tu sais, regarde un bon exemple, c'est l'histoire de la grenouille, tu sais, dans la bassine d'eau.
1: Ouais.
0: Qui est sur le, tu sais, sur le poêle, tu sais.
1: Oui, oui, oui.
0: Ben, le poêle est allumé, hein, puis très doucement, ben, la grenouille, elle sait même pas qu'elle est en train de se faire cuire.
1: Ouais, ouais. Non, c'est ça.
0: Ben, c'est ça qu'on est.
1: Ouais.
0: Fait qu'on peut, qu'est-ce qu'on peut faire? Ben, tu sais, tu sais bien que si tu es au courant, puis tu es assez capable de réaliser que c'est du gaslighting, puis de la manipulation, puis que toi, tu es en train de t'écraser dans ta vie, tu n'es plus capable de te relever, parce que tu n'as plus confiance en toi, parce que cette personne-là t'a vraiment rentré dedans, là.
1: Ouais.
0: Mais tout part en arrière. C'est incroyable. C'est tellement laid, là.
1: Ben
0: Et
1: oui.
0: Tu te sens tellement mal là-dedans. Là, tu te dis c'est moi. Puis en tout cas, mais si tu es capable, hein? Si tu es capable de t'apercevoir de ça, il faut que tu t'éloignes de cette personne-là. Ça, ils changeront pas.
1: Non, non, c'est sûr.
0: Il faut se retirer. Puis, que ce soit une séparation, un divorce, on s'en fout, là. Mais ça marchera jamais. Tu comprends?
1: Ouais, ben oui.
0: Parce que c'est une maladie, c'est quelque chose qui est impossible. Ils ont soif de pouvoir, tu sais, de t'écraser.
1: Ouais.
0: Si c'est pas toi, c'est un autre, puis ils le font à journée longue après avec tout le monde. Fait qu'il faut aller consulter aussi parce que vous êtes magané, là.
1: Ouais.
0: J'appelle ça magané.
1: Effectivement.
0: Quand tu te fais prendre pogner de même, là, tu es complètement magané.
1: Ouais, ouais. Fait que,
0: tu sais, puis en plus, ben, écoute, souvent, ils te font des renforcements positifs.
1: Ah
0: fait
1: ouais?
0: Que toi, tu dis, hey, c'est pas super que ça.
1: Ouais.
0: Il est fin, elle est fine. Hein? Il me dit quelque chose de beau, hein? Ben non, c'est parce que. Puis le lendemain,
1: Bang!
0: Il va dire, ben tu vaux rien, toi.
1: Ah ben c'est ça,
0: Aujourd'hui, je
1: exactement.
0: te félicite, demain, je fasse dedans, là.
1: Ouais, ouais, ouais. Ouais, ouais.
0: Tu sais, c'est un malaise effrayant, là. C'est dégueulasse. C'est une technique tellement subtile et calculée, là. Ça te déstabilise au max. Tu sais plus si tu t'en viens ou si tu t'en vas. Puis c'est bien beau l'amour, mais c'est plus de l'amour là, rendu là, là.
1: Non, c'est ça
0: Faut
1: l'affaire.
0: faire attention parce que la vie est courte.
1: Oui.
0: Si vous voyez que si vous vous faites manipuler comme ça, parce qu'on se fait déjà manipuler par Trump, même s'il n'est même pas notre président,
1: Ben non, non,
0: ou notre premier ministre à nous,
1: et...
0: toute la boule, la terre se fait. T'sais, si vous voulez avoir des exemples, regardez-les parler, là. Vous allez comprendre, peut-être que vous allez être capable de réaliser justement qu'il y a peut-être des gens autour de vous qui le font.
1: Oui.
0: C'est fou, raide. Fait que faut être vraiment conscient de notre environnement, de la personne avec qui on est, ou la job qu'on est dedans. Puis tu vois beaucoup de manipulations qui se passent, des choses qui sont tellement négatives qui t'affectent, tu ne sais même pas. Puis tu te demandes si c'est toi.
1: Ouais.
0: Tu sais quand tu te demandes si c'est moi. Tu sais, à un moment donné, là, tu sais, c'est moi, c'est ça n'a pas d'allure. Tu n'as même rien à faire là-dedans.
1: Non, voilà.
0: Toi, tu es juste, tu fais avec ta job, ou bien tu es dans un couple, puis toi, tu fais ton mieux. Mais tu es toujours à terre, puis tu n'as plus de force, tu n'as plus d'énergie. Ben, peut-être que c'est ça qui se passe à la journée longue, la manipulation.
1: Ben oui, effectivement.
0: D'aller contre-courant tout le temps.
1: Ouais.
0: Fait que c'est fort, c'est
1: oui.
0: Très fort.
1: Mais ben merci beaucoup Sylvie pour cette belle chronique du gaslighting, le détournement cognitif. On se parle demain nous autres pour déjà la dernière de la semaine à 6h45 et la chronique est en rediffusion à 13h30 cet après-midi.
0: Excellent. Puis réécoutez cet après-midi, c'est important.
1: Oui.
0: Puis quand vous écoutez Trump, là, vous penserez au gaslighting, OK?
1: Ah ouais, c'est sûr et certain.
0: Il est partout de toute façon, oh pas de misère à le trouver.
1: Non, on ouvre la télévision, les
0: on l'a d'en face.
1: Et voilà, c'est en plein ça.
0: Malheureusement.
1: Oui, oui, exact. Hey, merci Sylvie, on se parle demain pour la dernière de la semaine.
0: Bonne journée.
1: Bye bye.
0: Bye bye.
1: Sylvie Pépin, chronique psychologie, on s'en va aux manchettes.
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Radio Réveil. 7h02, nouvelle ce matin. Presque tous les Canadiens peuvent maintenant renouveler leur passeport en ligne. Tous les adultes qui avaient demandé leur passeport actuel à 16 ans ou plus font leur demande depuis le Canada et fournissent tous les documents requis, peuvent désormais présenter une demande en ligne pour remplacer leur passeport. Donc, jusqu'ici, des conditions supplémentaires à un plafond de 2000 demandes par jour s'appliquaient pour renouveler le passeport d'un enfant. Cependant, les parents devront continuer à se rendre en personne à un bureau de service Canada et les demandes de passeport en ligne sont, comme celles soumises en personne ou par la poste, traitées en moins de 30 jours ouvrables pour ou remboursées. Alors voilà pour bonne nouvelle parce qu'on n'a plus besoin de faire la ligne et attendre des heures et des heures pour aller faire notre passeport. On s'en va écouter Francine Raymond, souvenir retrouvé 1989. Merci d'être au 940 Montréal et sur CNV, la radio numérique. Stéphane Duchamp avec vous jusqu'à 8h30 ce matin. En 60.

0: Tout le monde ensemble! Francine Raymond, souvenir retrouvé 1989, 7h07 minutes. Et bien, on a appris une bonne hier pour les amateurs du Canadien de Montréal, les matchs. J'ai bien hâte de reparler avec le coach Jean Perron. Mais là, on apprenait hier que Prime Video, nouveau diffuseur des matchs de la Ligue nationale de hockey les mercredis au Canada. Oui, oui, madame. Oui, oui, monsieur. Prime Video et Rogers ont conclu un accord de sous-licence de 12 ans qui fera la plateforme d'Amazon, le diffuseur au Canada des matchs de saison de la Ligue nationale de hockey les mercredis soirs en anglais comme en français à compter du prochain calendrier, donc de cette année. Et le service de communication de Prime a confirmé que Radio-Canada, que 7 rencontres du Canadien seront présentées sur une plateforme d'Amazon. Il est prévu que les équipes montréalaises disputent au total 10 parties les mercredis en 2026-2027 pour la prochaine saison. Et la semaine dernière, la presse rapportait qu'Amazon Prime diffusait 7 matchs du CH la saison prochaine, tandis que la chaîne TVA Sport obtient les droits nationaux des 32 rencontres et RDS, par sa part, déjà annoncé en octobre 2025, qui conservait les droits régionaux des équipes qui présentent entra donc 45 parties. Dans la semaine, RDS, les matchs du week-end, ça sera à TVA Sport et 7 matchs du Canadien de Montréal, Amazon Prime. Donc, ils ne seront pas diffusés à la télévision, mais sur la plateforme Amazon Prime. Ben voilà pour les manchettes. On s'en va écouter Marie-Philippe. On est fait pour s'aimer, certainement.
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1: Réveil. 7h20 minutes, ben pile, ça vous tente-tu de faire un jeu ensemble? Alors, pour la chanson du bonheur aujourd'hui, vous devez deviner de qui je parle. Il aurait 91 ans aujourd'hui. Né le 8 janvier 1935, décédé à l'âge de 42 ans. Je pense que là, pour la plupart, vous avez peut-être deviné, il a influencé des générations d'artistes à travers le monde. On l'appelait le King du rock et notre chanson du bonheur aujourd'hui, c'est celle-ci.

On l'aime-tu, lui? Elvis Presley, Jazz All Rock, 1900. Mon Dieu, ça fait déjà un bon bout de temps. 7h23 minutes, on va aller faire un tour du côté de la circule. Parce qu'évidemment, c'est quand même assez tranquille sur nos routes, c'est la bonne nouvelle. On débute ça, évidemment, avec les points chauds de Laval, Couronne-Nord. Ben, les points chauds, il n'y en a pas. Alors voilà, pour l'autoroute 15, c'est libre quand même. Un petit ralentissement à la hauteur, je vous dirais, là, Sainte-Rose pour la 15, direction Montréal. Mais c'est même pas direction Montréal, c'est direction vers le nord. Donc, vous voyez que c'est assez différent, merci, des autres journées. Par contre, avant de rentrer pour la métropolitaine, je vous dirais 5 minutes, pas plus. Pour la 13, direction Montréal, ça va bien. Également, il y a des travaux, par contre, du côté de Fabreville. La 19, rien à signaler pour Bois-des-Filions, Laval. Par contre, toujours les travaux pour le pont Papineau. Là, c'est un peu plus dense ce matin. Et du côté de la 440, c'est libre dans les deux directions. Métropolitaine, maintenant. Métropolitaine, écoutez, premier ralentissement dans le secteur de Anjou. Par contre, ça reprend entre les deux 15, boulevard Pie-Neuf de Laval. C'est beau, il n'y a rien à signaler là non plus. L'autoroute Descaries. Bon, écoutez, Descaries, il y a que les travaux, je vous dirais, c'est la 15e. Et l'autoroute Ville-Marie, c'est beau aussi. La 20. La 20 d'Orval, la Chine, la Salle, ça va aussi. C'est libre, c'est vert. La 640 dans les deux directions, ça va bien. Même le territoire de Montagne, avec les travaux, il n'y en a pas en ce moment. C'est les vacances de la construction qui disent. Alors voilà. Et la 25 de Terrebonne, c'est libre aussi. Les traversées, le pont de l'Île-aux-Tourtes, évidemment, pour rentrer sur le pont, les gens de Vaudreuil, c'est 5 minutes, pas plus. Et les traversées de la rive sud, le tunnel. Bon, le tunnel, c'est à l'entrée du tunnel que c'est le plus lourd direction, en fait, dans les deux directions. Victoria, il y a des sauts ralentis, il y a des travaux là aussi. Pont-Mercier, les gens de la rive sud pour aller vers Montréal, c'est plus dense ce matin. Champlain pour entrer ou sortir, quand même, ça va bien. Et Jacques-Cartier est aussi un très bon choix pour les traversées. Le prix moyen à la pompe sur la métropole aux alentours de 1,94 $ pour le litre d'ordinaire. 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
1: 7h33 minutes en ce beau mercredi 29 juillet. Eh bien, ce matin, dans les nouvelles, les Canadiens semblent sous-estimer leur vulnérabilité à la fraude selon un sondage de la banque TD mené l'hiver dernier, ce qui vient d'être publié. 89% des Canadiens s'estiment en mesure de connaître une tentative de fraude et pourtant un quart des répondants disent qu'eux-mêmes ou une personne de leur famille ont été victimes de fraude au cours des 12 mois précédents. Par ailleurs, un Canadien sur deux reconnaît avoir eu des comportements risqués comme accéder à des comptes personnels ou financiers à partir d'un réseau Wi-Fi public ou ouvrir des pièces jointes provenant d'expéditeurs inconnus, surtout sur les courriels. Si vous recevez des courriels et vous ne comprenez pas trop, ce n'est pas un courriel officiel ou même par texto, parce qu'ils font ça par texto maintenant, eh bien, n'ouvrez pas, vous devez supprimer. Comme ça, vous risquez pas d'avoir des problèmes par la suite avec appeler votre banque et c'est compliqué, pas à peu près. Si vous voulez en savoir plus, Paul Lavigne en parle régulièrement les vendredis matins dans ses chroniques de technologie. Alors, on s'en va écouter une chanson qu'on aime beaucoup, un succès de 1984 avec Pierre Bertrand, ma blonde m'aime. Ah, que je suis content. Moi, on dit que je suis content quand même.

Grease, 1978, 7h43 minutes. On va aller faire un tour du côté de la météo. Comment, qu'est-ce qu'annonce pour aujourd'hui, pour les prochaines journées? On est toujours dans la deuxième semaine des vacances de la construction. Et boy, hein, c'est ça. Aujourd'hui, c'est des averses avec risque d'orage en après-midi. Hauteur prévue de 15 mm par endroit avec un maximum de 22 pour aujourd'hui. L'humidex à 29 pour ce soir et cette nuit. C'est des averses, risque d'orage tôt en soirée avec un minimum de 18 degrés. Pour demain jeudi, généralement nuageux, 60 % de possibilité d'averse de pluie encore, risque d'orage d'après-midi avec un max de 22. Encore une fois, avec l'humidex, ça sera 28. Et pour vendredi, c'est du soleil avec un maximum de 28 degrés. Et j'ai pas le goût de vous parler du week-end. Eh, bon boy, vous serez pas contents. Je vous dis ça même. On en parlera peut-être un peu plus tard ou demain. Ouais, on va faire ça demain. Hein? On va faire ça demain. On va procrastiner la météo pour les prochains, pour le week-end. Maximum de 26 et température normale, 16 minimum. Le soleil se couchera ce soir aux alentours de 20h26 et le mercure présentement est à 20 degrés.

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2: Radio Réveil jusqu'à 8h30 ce matin, 7h48 minutes, 20 degrés à l'extérieur. Manchette, beaucoup moins de voitures ont été volées l'année dernière selon un regroupement des assureurs automobiles, un organisme québécois. Le nombre de réclamations pour vol de véhicules a diminué en 2025 de 32% par rapport à 2024. Il était l'an dernier d'un peu plus de 4500 voitures. C'était le niveau le plus bas depuis 2016 et cette diminution s'explique selon l'organisme par plusieurs moyens de prévention de la lutte contre le vol automobile qui ont été mis en place. Alors voilà, c'est bien important d'avoir les petits stickers d'antivol sur nos voitures. De toute façon, c'est presque rendu obligatoire maintenant. On s'en va écouter un classique 1999 de Lou Bega, Mambo No. 5.
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Bonnie Taylor, 7h56 minutes. Nouvelle aussi ce matin, Amazon qui a dépassé Walmart au classement Fortune Global 500. Amazon a enregistré l'année dernière un des revenus de 717 milliards US, les plans élevés parmi toutes les entreprises du monde. Et Walmart, après 12 ans, au sommet du classement, est descendu au deuxième rang avec des revenus de 713 milliards US. Et State Grid, une entreprise d'énergie chinoise, la société d'assurance américaine United Health Group, à la société pétrolière saoudienne Saudi Aramco, arrivent respectivement au troisième, quatrième et en cinquième position. Voilà, du côté des manchettes, on s'en va écouter The Clash, Rock the Casbah.

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Radio Réveil encore pour une trentaine de minutes, 8h02. La rougeole qui atteint un sommet aux États-Unis. Quelles conséquences pour le Canada? Donc, les États-Unis qui ont dépassé la semaine dernière le nombre de cas total de rougeole qui ont enregistré en 2025. Y aurait-il des répercussions pour le Canada devant la flambée de cette maladie très contagieuse? Et selon les données du Centre pour le contrôle et la prévention des maladies, 2318 cas confirmés ont été recensés aux États-Unis depuis le début de l'année. C'est plus que 2025 et est au sommet de 2289 qui ont été atteints, dont 3 décès enregistrés. Et au Canada, 1107 cas ont été déclarés depuis le début de 2026. Et selon le rapport hebdomadaire des surveillances de la rougeole à Manitoba, 677 cas en Alberta, 311 sont de loin les provinces les plus touchées. Voilà du côté des manchettes. Faut se faire vacciner contre la rougeole, on n'a pas le choix. On s'en va écouter Video Kill de Radio Star 1982 avec The Bungle, 8h03, 21 degrés à l'extérieur.

0: Ordinary People 1987 de The Box, 8h11. Nous sommes mercredi 29 juillet et aujourd'hui, le 29 juillet, c'est la journée internationale du tigre. Eh oui. Journée internationale du tigre aujourd'hui. Évidemment, bon, c'est pour une date dédiée à la protection de ce grand félin menacé. Donc, protéger l'espèce, sensibiliser le public aux dangers qui pèsent sur les tigres sauvages comme le braconnage et les pertes de leur habitat naturel, soutenir la conservation, promouvoir des actions mondiales pour doubler la population des tigres et restaurer les forêts où ils vivent. Alors voilà, ces petites bêtes-là, on les aime. On va aller faire un tour, évidemment, du côté de la circulation, comment ça se passe sur nos routes. Quand même, c'est beau, c'est la bonne nouvelle. Les points chauds Laval, il n'y en a pas vraiment. Pour la 15, ça va bien. C'est sûr, de l'autre côté du pont de Rivière-des-Prairies jusqu'à la métropolitaine, calculé une dizaine de minutes, pas plus. Pour la 13, c'est les broussilles. La 19, ça va bien. L'autoroute 440 libre dans les deux directions. Pour la métropolitaine, par contre, à partir de la hauteur de boulevard Pinneuf jusqu'à Descaries, calculé à peu près un bon 20 minutes. Boulevard Pinneuf de Laval, ça va également. L'autoroute Ville-Marie, un petit ralentissement d'une dizaine. La 20, bon, la 20, ça s'est installé dans le territoire de La Salle, direction du pont Champlain. Pour la 640, libre dans les deux directions, un petit rien là, vraiment à la hauteur de la 15, mais rien de majeur, vraiment, là, Saint-Thérèse, ça va bien, même pas 5 minutes. Pour la 25 Terrebonne, c'est libre aussi, et les traverser le pont de l'île aux Tourtes, mais les gens de Vaudreuil pour entrer vers Montréal, je vous dirais, c'est 5 minutes, pas plus, et les traverser de la Rive-Sud, le tunnel, c'est à l'entrée du tunnel, là, direction vers la Rive-Sud, le Victoria, il y a du ralentissement, Pont-Mercier, c'est lourd, Champlain, pour les gens de Brossard, direction Montréal, c'est à l'entrée que c'est un peu plus compliqué. Il y a des travaux, donc c'est ce qui complique ce matin. Et Jacques Cartier, on est à la hauteur de, je vous dirais, la rue Sherbrooke et le prix moyen à la pompe sur la métropole. Ah ben, c'est un petit peu depuis ce matin. Nous sommes rendus à 1,92 $ pour le litre d'ordinaire. D'ailleurs, on s'en va écouter un classique de 89 de Francis Cabrel. Ma place dans le trafic, c'est peut-être là que vous êtes ce matin.
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1: Présent. Radio Réveil. Présent. 8h17, 21 degrés. Il manque 1 degré pour atteindre le maximum aujourd'hui sous la pluie, des orages en après-midi également. On va faire dans quelques instants ensemble le tour de la météo pour les prochaines journées. Je voulais vous parler de ce matin dans les nouvelles que le film L'Odyssée profite de l'entreprise canadienne IMAX. Le cours de l'action d'IMAX dont les sièges sociaux étaient au Mississauga en Ontario a monté de presque 12% jeudi dernier après la publication de résultats trimestriels supérieurs aux attentes. Et L'Odyssée, un film de Christopher Nolan sorti le 17 juillet dernier, avait généré lors de sa première fin de semaine 52 millions US dans des salles équipées d'écrans IMAX et cela représentait 20% des recettes mondiales du film. Et L'Odyssée est le premier long métrage qui a été entièrement tourné avec des caméras argentiques IMAX 70 mm et ce format produit la plus haute résolution pour un film projeté en salle. Alors, si ça vous tente d'aller voir un film, allez voir L'Odyssée. Nous autres, on écoute Cyndi Lauper, Shebop, 1984. Merci, on est encore ensemble pour une dizaine de minutes. 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

oublié! 1990, Marie-Carmen. Mon Dieu, ça fait longtemps qu'on n'a pas entendu ça. On va aller faire un dernier coup d'œil du côté de la météo, ce que Dame Nature nous réserve. Nous réserve beaucoup de pluie pour les prochaines journées. D'ailleurs, aujourd'hui, c'est des averses avec risque d'orage. Cet après-midi, on attend 15 mm par endroit avec un maximum de 22, l'humidex à 29 pour ce soir et cette nuit. C'est des averses, risque d'orage tôt en soirée avec un minimum de 18. Pour demain jeudi, généralement nuageux encore une fois, 60% de possibilité d'averses de pluie, risque d'orage en après-midi avec un maximum de 22, l'humidex à 28 et vendredi ensoleillé, max de 28 degrés. Et pour le week-end, samedi 1er août, nuages, maximum de 25 et dimanche, nuages, 60% de possibilité d'averses de pluie. Le retour du soleil sera à partir de mardi prochain avec un 29 degrés. Et nos températures normales de saison sont de 26 le jour, 16 la nuit. Le soleil se couchera ce soir aux alentours de 20h26. Le mercure est presque atteint son maximal. Aujourd'hui, nous sommes à 21. Il reste 1 degré pour avoir le maximum avec 22. Ginette Renault, tu es là, 1980. C'est parti. Vas-y, magie.

0: Eh bien, voici, c'est complet pour Ginette Renault. Merci d'avoir été là aujourd'hui en ce beau mercredi 29 juillet. Mon nom est Stéphane Ducharme. On se reparle, nous autres, demain matin dès 6h30. Merci à Sylvie Pépin pour la chronique psychologique qu'on peut réentendre à 13h30 cet après-midi. On parlait du gaz lightning, détournement cognitif. Évidemment, voilà, c'est ça. Merci à vous autres d'avoir été là. Robert Arcan, absent aujourd'hui, sera de retour demain. Alors, évidemment, on sera avec de la bonne musique jusqu'à la fin de la journée. Restez là. Au 940 Montréal, CNV, Radio Numérique, votre meilleur réflexe. Bye tout le monde, bonne journée.
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0: Non coupable, pour cause d'aliénation mentale.
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0: 1974, Nixon destitué. Les fermiers désespérés. Et les Québécois, insatisfaits. 1974, c'est aussi Robert Charlebois. Ginette. Beau dommage. Et Harmonium.
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